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Nous serons comme la lune quand le soleil se lève, deux abeilles qui bourdonnent au clair de lune, deux grillons qui se chantent en rime, deux roses qui bourgeonnent au printemps. Nous serons comme la pluie dans le désert, deux voies lactées et l'étoile du nord. Nous serons comme deux pois dans une même cosse. Nous serons le même esprit sous la présence de Dieu. Nous serons amoureux.